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1: 2500 pièces d'or. C'est une blague. 2500 pièces d'or. 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
1: Elle parle d'une voix énergique et rapide, sans jamais cesser de travailler. Ce n'est pas l'heure de la pause. 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

résistante. La résistance était une petite fraction de la France était vichiste dans sa grande majorité. Donc si aujourd'hui il y a beaucoup de gens qui baissent les bras, il ne faut pas s'en étonner. Il suffit qu'il y ait une minorité active, solide, des jeunes qui en veulent, qui considèrent que l'engagement ça signifie quelque chose et qu'ils ont une responsabilité. Eh bien, ils n'ont pas besoin d'être majoritaires, il suffit qu'ils soient le levain qui fait monter la pâte. Et à ce moment-là, nous aurons une France résistante.

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1: Je ne pardonne pas aux gens qui frappent les femmes, qui les tuent, comme je ne pardonnerai pas aux assassins d'Ilan Halimi, que je n'ai toujours pas digéré, comme je ne pardonne pas à ceux qui humilient les homosexuels, comme je ne pardonne pas à ceux qui se foutent de la gueule des gros, à ceux qui estiment que les juifs sont riches, et à toute cette pagaille de connards, de stupides, 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
1: On m'appelle monsieur, tout le temps. Des femmes, des hommes, des serveuses de restaurants, des commerçants derrière leur comptoir, des stewards à bord des avions. C'est les cheveux courts, ça les trouble. Ou peut-être est-ce parce que je me tiens la tête haute, les jambes écartées, j'ai les épaules larges et les avant-bras épais. Ou peut-être est-ce ma montre bracelet pour homme. On m'appelle monsieur tout le temps. Je me fais même draguer dans le quartier gay par les hommes à la recherche de chair fraîche. Je suppose que c'est parce que j'ai des petits seins, des gros poings, que je marche avec les mains dans les poches, la tête haute, les jambes écartées, les épaules larges et les avant-bras épais, qu'on me prend pour un homme. Il est temps de répliquer. Hey, ne m'appelez pas monsieur, appelez-moi puissante, appelez-moi insolente, appelez-moi inspirée, appelez-moi sûre de moi, appelez-moi compétente, appelez-moi confiante, appelez-moi forte, appelez-moi fière, ne m'appelez pas monsieur, appelez-moi puissante, appelez-moi femme qui marche à grandes enjambées, femme avec des petits seins, des gros poings, les mains dans les poches, la tête haute, les jambes écartées, les épaules larges, les avant-bras épais et qui porte une montre d'homme. Ne m'appelez pas monsieur, appelez-moi puissante. Appelez-moi étoile filante, appelez-moi océan. Appelez-moi vague sur vague, appelez-moi vagin, appelez-moi femme. Une femme puissante qui soupire. Une femme insolente qui aime. Une femme inspirée qui travaille. Une femme assurée qui chante. Une femme compétente qui se réjouit. Une femme confiante qui pleure. Une femme forte qui psalmodie. Une femme fière qui vient. Une femme fière qui devient elle-même. Kitty Tsui.

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0: dépendance dans les oreilles.
1: Un rire cynique qui vise à tourner une personne en dérision, ce n'est pas un bon rire, à mon avis. En revanche, rire de bon cœur avec quelqu'un, c'est partager des moments de bonheur. Même les scientifiques le confirment.

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0: Alors moi, je vais vous parler des OQTF, obligation de quitter le territoire français. C'est Sarkozy, alors ministre de l'Intérieur, qui a imposé aux préfets des objectifs chiffrés en matière d'éloignement, dont les OQTF, qui jusque-là étaient réservés aux individus qui menaçaient l'ordre public. Quand l'OQTF est prononcé, le retour dans le pays d'origine est conditionné au laissez-passer consulaire du pays d'origine. Et il n'est pas toujours délivré. Certains immigrés ont quitté leur pays enfants, sans papier d'identité, ou ont pu perdre leur papier d'identité. Chaque jour, les préfectures prennent des mesures d'éloignement illégales que les tribunaux administratifs peuvent annuler. La France émet 30% des mesures d'éloignement de toute l'Union européenne, alors que les entrées d'immigrés correspondent à 0,5% de la population totale. Et seulement 6,9% de ces mesures d'éloignement sont exécutées. La France n'a pas les moyens de ses ambitions en matière d'OQTF. Exécuter une OQTF coûte cher, 14 à 27 000 euros selon les estimations. Environ 10% des décisions d'éloignement concernent des pays en guerre vers lesquels les retours ne peuvent être organisés. La personne frappée d'une OQTF est perçue comme un dangereux délinquant alors qu'elle travaille, paie des impôts, que ses enfants sont scolarisés. L'État français ne respecte pas les textes de la CDEH qui stipulent qu'on doit respecter l'unité de la famille et que les mineurs ne doivent pas être séparés de leurs parents. Pour exécuter les mesures d'éloignement, le législateur a mis en place tout un arsenal de mesures. Assignation à résidence, placement au centre de rétention administratif, les CRA, avec une durée de rétention jusqu'à 90 jours et même 210 jours pour les condamnés pour terrorisme. Les conditions d'accueil dans les CRA sont lamentables, faute de personnel. En effet, l'ensemble des métiers liés à l'éloignement souffrent d'un manque d'attractivité dans les CRA, les préfectures, les juridictions administratives et même dans les services de la police nationale. Au CDDLE, nous savons que les étrangers sont comme nous et nous refusons de mettre la distance entre eux et nous. Nous voulons réhumaniser les migrants.
1: Tu parlais pour les OQTF de menaces à l'ordre public.

0: ce Sarkozy. Et maintenant, les menaces à l'ordre public sont venues, troubles à l'ordre public. Et par exemple, le fait de prendre un transport collectif sans titre de transport, c'est un trouble à l'ordre public qui justifie donc une OQTF maintenant. Et donc les OQTF ne sont pas liées simplement à un terrorisme réel, flagrant. C'est simplement quelqu'un qui n'a pas payé son titre de transport. Ça peut suffire largement.
1: Une notion très vague. Il faut savoir, dans la continuité, que il y a énormément d'OQTF à Mayotte. Et les centres de rétention de Mayotte, c'est un véritable... C'est horrible. On a des témoignages, des photos où les gens sont entassés les uns sur les autres. La promiscuité, mais c'est terrible. Le centre de rétention à Mayotte, c'est terrible. Et les gens partent et puis ils reprennent le bateau pour revenir. Pas de sens.
0: Il faut savoir qu'en Allemagne, il y a à peu près 30% de moins d'OQTF de délivrés par rapport à la France. Or, ils ont plus d'étrangers que nous en France. Donc, il y a vraiment une politique de faire de l'OQTF une vitrine politique, comme quoi on se bat contre les étrangers, qui ne correspond absolument à rien, puisque c'est la plupart du temps des OQTF qui ne devraient même pas exister.
2: Il faut savoir qu'il y a encore, je ne sais pas, 15 ans, 20 ans, c'était exceptionnel qu'une OQTF soit accompagnée d'une interdiction du territoire français. Cela arrivait quand la personne qui était frappée d'une OQTF avait commis un acte particulièrement grave, une infraction caractérisée notoire. Maintenant, ce n'est plus le cas. Dès l'instant où la personne commet une infraction, il a grillé un feu rouge, il n'a pas payé sa place de stationnement, j'exagère peut-être, le préfet accompagne l'OQTF d'une interdiction du territoire français. Systématiquement, il y a OQTF et ITF.
3: Ne pas avoir d'infraction type voyager sans trait de transport ou griller un feu rouge, puisqu'on a accueilli surtout au CDDLE une famille qui juste n'avait pas obtenu le statut de réfugié et qui s'est vue délivrer une OQTF alors qu'elle était encore hébergée au CADA et qu'elle avait une enfant gravement malade.
1: Toujours sous le coup d'une OQTF. Elle est de nouveau sous le coup d'une OQTF, cette famille. Il faut savoir aussi que jusqu'à une date très récente, la nouvelle loi Darmanin a modifié ça. Avant la loi Darmanin, qui est de 2024, les OQTF étaient valables à un an. C'est-à-dire qu'une personne au bout d'un an, son OQTF n'était plus valable. Il fallait rééditer une OQTF pour l'expulser. Maintenant, les OQTF sont valables 3 ans et accompagnés donc d'IRTF. Et en cas de récidive, en cas de nouvelle OQTF, ce sera 3 ans, 4 ans. Voilà pour les OQTF qui sont une arme terrible pour le pouvoir en place. Et il faut savoir aussi que ça fait partie de la politique du chiffre. Les préfectures, les préfets, si vous l'êtes bien vu, doivent faire un certain nombre d'OQTF, même si elles ne sont pas suivies d'expulsion. Elles ne sont pas suivies des faits.

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1: Moi, j'ai entendu le président de la République dire « Oui, ce qu'il faudrait, c'est rendre inéligibles à vie ceux qui ont été condamnés. » Jusque-là, j'étais parfaitement d'accord, c'était dans mon projet présidentiel. Pour corruption et fraude fiscale. Mmh. Ah bon ? Et pourquoi pas le reste ? Mais alors, pourquoi pas pour favoritisme ? Pourquoi pas pour détournement de fonds publics ?
2: Marine Le Pen est donc reconnue coupable de détournement de fonds publics dans l'affaire des assistants parlementaires européens.

0: La poésie contre l'apocalypse aujourd'hui. Y a-t-il une vie avant la mort? C'est la question terrible que se posent Abdellatif Ladi et Yassine Haddan dans leur anthologie de la poésie gazaoui d'aujourd'hui aux éditions Point Poésie. 26 voix d'autrices et d'auteurs disent l'enfer du génocide et l'indifférence du monde, mais aussi la détermination des Palestiniens et des Palestiniennes à rester sur leur terre. Une anthologie inédite de poèmes de Gaza, un territoire où chaque jour l'œil de l'espérance se ferme de plus en plus. À Gaza, la poésie se dresse en rempart contre la dégradation de l'humain par l'homme comme une arme miraculeuse. Alors que les bombes pleuvent, que la terreur règne, 26 voix gazaouis s'élèvent, crues, effrénées et lucides. 2 sont morts. Elles crient les horreurs de la guerre et le silence du reste du monde. Face à une réalité apocalyptique, dans ce lieu où l'espoir a été aboli, le miracle des mots continue à opérer.
1: Réinventé par la poésie sous toutes ses formes, ce que nous avons perdu de plus précieux, le rêve et l'imaginaire. Le rêve et l'imaginaire des femmes et des hommes sous les bombes à Gaza, est-ce possible? On pourrait dire comme Marwan Maroul, pour écrire une poésie qui ne soit pas politique, je dois écouter les oiseaux. Et pour écouter les oiseaux, il faut que le bruit des bombardiers cesse. Et pourtant, encore aujourd'hui, les bombardiers n'ont pas cessé. Et les poètes poursuivent obstinément.
0: Alors on va partager avec vous ces 26 voix de poètes et poétesses palestiniennes, enfin de Gaza. Alors on commence par Rifat Al-Harer. Il est né en 1979 à Gaza. Il est mort, victime d'un bombardement israélien le 6 décembre 2023. Une bonne partie de sa famille, adulte et enfant, subira le même sort en même temps que lui ou quelques semaines après. Son poème testamentaire, « Si je dois mourir », a attiré l'attention de l'opinion mondiale sur la tragédie qui se déroule à Gaza. Je vous le lis, « Si je dois mourir ». Si je dois mourir, il faut que toi tu vives pour raconter mon histoire, vendre mes affaires, afin d'acheter du fil et une pièce de tissu. Choisis la blanche avec de longues franges pour qu'un enfant, quelque part à Gaza, puisse apercevoir un cerf-volant alors qu'il scrute le ciel en attendant son père qui s'en est allé brusquement sans que personne ne fasse ses adieux, ni à son corps, ni à son âme. Pour que cet enfant aperçoive dans les hauteurs de cerf-volant, mon cerf-volant que tu auras toi-même fabriqué et qu'il s'imagine l'espace d'un instant, qu'il y a là-haut un ange qui s'en vient pour rapporter l'amour. Si je dois mourir, que ma mort soit porteuse d'espoir et qu'elle devienne une histoire.
1: Un autre poète, mort à la même époque, décembre 2023, Noureddin Hajjaj. Il est né en 1996 à Gaza, licencié de mathématiques à l'université d'Al-Azhar de sa ville natale. Donc un poème, plutôt un texte, qui est sa dernière lettre. Bonsoir le monde. Depuis la nuit dernière, le téléphone et Internet ne fonctionnent plus. Ce que j'ai pu un jour considérer comme impossible est devenu tout à coup une réalité, mais dans des conditions différentes. Le facteur ne pourra pas passer à cause des tirs et de la dévastation. Chaque jour, ces journaux ne pourront apporter qu'une seule nouvelle. Gaza est en train d'être rayé de la carte. Chaque jour, la vie la quitte sans réapparaître le jour suivant. Qui sait? La nouvelle de ma mort sera publiée demain. C'est ce qui m'a traversé l'esprit quand le téléphone et Internet ont été coupés, ce qui nous a coupés du monde. Les tirs se sont intensifiés. Voilà ce que nous redoutions approche. Nous mourrons en silence, sans que le monde en sache quoi que ce soit, sans pouvoir crier ou enregistrer nos derniers instants, nos dernières paroles. Je vis dans un petit quartier qui s'appelle Al-Shujaya, situé aux confins de la ville de Gaza. Chaque nuit, des explosions de toutes sortes et venant de toutes parts sont incessantes. C'est pourquoi nous nous serrons les uns contre les autres à chaque détonation qui fait trembler notre maison et nos cœurs, en sachant que nous n'entendrons pas l'une d'elles, car ce sera celle qui nous aura pulvérisés. Et voilà pourquoi j'écris maintenant. Peut-être la présente serait-elle ma dernière lettre qui parcourrait le monde et s'envolerait avec les colombes de la paix. Elle dirait au monde ce que nous aimons, la vie autant que possible. Phrase de Mahmoud Darwish. Mais qu'à Gaza, toutes les routes et les issues sont fermées et ce qui nous sépare de la mort ne dure pas plus qu'une nouvelle de dernière minute ou un bref gazouillis. Je vais commencer. Je suis Noureddin Adnan Hadjadj, écrivain palestinien. J'ai 27 ans et de nombreux rêves. Je ne réduis pas à un chiffre et je refuse que la nouvelle de ma mort passe inaperçue sans que vous disiez que cet homme-là aimait la vie, le bonheur, la liberté, le rire des enfants, la mer, le café, l'écriture, Férouz. Et tout ce qui comble de joie avant que ces choses ne disparaissent en un claquement de doigts. Un de mes rêves est que mes livres et mes écrits voyagent à travers le monde, que ma plume acquiert des ailes, que n'arrêtent ni les passeports non tamponnés ni les visas refusés. Un autre rêve, avoir une petite famille et pouvoir bercer mon jeune fils qui aurait hérité de mes traits en lui racontant l'histoire qui préparera son sommeil. Reste mon grand rêve, que la paix règne dans mon pays, que les rires des enfants fusent avant le lever du soleil, que nous semions une rose partout où une bombe est tombée, que nous dessinions notre liberté sur chaque mur écroulé, que la guerre nous laisse tranquilles pour que nous puissions enfin vivre notre vie pour une fois.
0: Un autre poète, Hesham Abu Hazaker, il est né en 1990 à Gaza. Il réside aujourd'hui à Istanbul. Il est chroniqueur dans la presse arabe. Poème. En toi, je baigne mes morts et fais résonner mes funérailles. En toi, ô mort, je retentis. Moi, la balle unique, la balle d'essai. Ah, Gaza, si tu pouvais faire une bonne sieste pour restaurer une dernière fois ce corps qui s'écroule et jouir d'un sommeil paisible comme celui des feuilles blanches sans histoire. Je suis venu comme un arbre qui a perdu son tronc lors d'une rixe entre d'anciens bûcherons. Le brasier m'attendait. Les gens de Gaza n'étaient pas visibles aux yeux du monde, mais un brouillard en train de se dissiper. Nous sommes le brouillard qui se dissipe autour des maisons et alentour des arbres, sur le littoral, dans l'obscurité et dans les recoins acérés. Demain, lorsque le soleil brillera, nous ne serons plus ici. Quelle ruine dans l'existence, reluisant à la place du néant. Nous existons et brûlons, nous éclairons les monstruosités humaines avec tout ce dont nous disposons de lumière.
1: Kotar Abu Ani. Né en 1989 à Gaza, elle y a grandi avant de s'expatrier en Suède où elle vit actuellement. Donc un poème de Qatar. 20 boîtes de sardines. Texte écrit après la guerre de 2014. Nous usons à la perfection des boîtes de sardines. Une fois on les mange sans rien d'autre et d'autres fois en salade avec des macaronis ou alors pour accompagner un plat de fèves. Que peut-on faire avec 20 boîtes de sardines rangées dans la chambre à coucher, sous le lit de ma mère, comme un trophée du temps de la guerre 100 fois maudite? Les boîtes de sardines tachetées de rouge portent cette mention « don du Japon ». Quand il y a la guerre, ne nous attendions pas à la pitié. Nous voulons juste des couvertures chaudes et qu'on nous offre des boîtes de paix. Je comptais les heures et les jours, et je mordais tristement le temps. Allons, ô guerre, disparais de notre vue, nous sommes là de toi. Laisse-nous soulager nos cœurs de la peur. Reprends tes boîtes de sardines. Nous n'avons pas faim. Dieu a créé les sardines et les pêcheurs robustes. Pendant les guerres, ils pêchent les sardines, juste pour nous, les mettent en conserve et écrivent sur les boîtes des formules peu réjouissantes. Tout ça pour nous. Nous continuerons à humer l'odeur de la mer, à imaginer la côte, les barques qui ne peuvent être que belles, et à manger des poissons libres. Dans des abris infâmes où nous nous cachons, nous vivrons jusqu'à la guerre ultime, jusqu'à la dernière sardine qu'ils auront pêchée pour nous.
0: Mossab Abou Torah. Vous en souvenez peut-être, on l'a évoqué à notre dernière émission. Il est né en 1992 dans un camp en bord de mer à Gaza, au sein d'une famille forcée de quitter Jaffa en 1948. Il a fondé en 2017 à Gazaville la librairie Edward Said, spécialisée en livres de langue anglaise détruites lors des bombardements. Ce qui reste, la bataille a pris fin. Et il en est beaucoup resté. Sur le sable, une montre aux aiguilles tachées de sang. Une photo dans la poche de quelqu'un, celle d'une famille qui ne sera plus au complet à partir d'aujourd'hui. Un pain qu'il n'a pas mangé entièrement et qu'il s'est juré de déposer sur le rebord d'une fenêtre pour qu'un oiseau égaré puisse en calmer sa faim. Reste la poussière sur les habits de l'air, le cri collé à des gouttelettes qui ne sont pas encore tombées des nuages. Le silence tremblant qui remplit son ventre rebondi de ce que les sabots des chevaux ont laissé. Le soleil chuchote, la mer l'entend dire « Ah, si le jour n'était pas advenu, si la nuit m'avait avalé. »
1: Ahmed Achour est né en 1994 à Gaza. Il travaille dans les réseaux de la société civile. Un de ses poèmes... Une seule heure. Nous aimerions jouir d'une seule heure où ne tomberait pas une nouvelle urgente. Une heure où nous nous rappellerions ce que pouvait être le ciel sans avion et la terre sans bulldozer ni blindé. Une heure où nous cesserions de remplir notre fonction de pourvoyeur d'écrans de télé et de cimetière. Une heure pour faire provision d'enfants. De blé, de farine. Nous voudrions retrouver notre capacité d'enfanter à tout vent, nous exercer de nouveau à la façon de construire une famille, à voir comment grandit un enfant dans sa chambre sans qu'une frappe en fasse voler la porte. Une heure pour palper la substance des jours anciens. Comment nous rentrions sains et saufs à la maison? Accrochions nos manteaux et nos clés sans la hantise de devoir tout quitter, sans le goût des boîtes de conserve, sans une tente, une corde et un pieu. Une heure pour déballer, ranger, ôter une montagne de notre poitrine. Une heure pour nos aimés qui cherchent dans nos blessures du sel pour le plat du jour.
0: Aya Hachour. Il est né à Gaza en 1998 dans une famille de réfugiés originaires de Bir al-Sabou. Depuis le début du génocide, il s'est trouvé bloqué aux États-Unis. Matière ouverte à la discussion. Cette fois-ci, je ne crierai pas sur la guerre ni sur la trêve. Je ne supporte plus les arbres et leurs ombres. Pas un mot ne sortira de ma bouche et je ne bougerai pas le petit doigt pour éviter de devenir un mythe sur Internet et pour que le monde ne m'assiège pas de nouveau avec ses livres, ses articles et ses conférences. Je veux glorifier l'inanité et la bénir. Se noyer dans les arts ne tue plus. Au fond, l'art est une idée qui n'est pas à notre portée et nous n'avons aucun lien avec la beauté de la même façon que le monde n'a aucun lien avec nous. Cette fois-ci, je n'écrirai pas un seul mot sur mes ennemis. Je ne les mettrai pas à nu devant le monde. Je ne leur permettrai pas de faire de mes blessures une matière ouverte à la discussion. Je partagerai avec le monde mon silence, son silence, son désespoir et sa mauvaise conscience, sa perte d'intérêt à s'informer et bien sûr, je partagerai avec lui son impuissance totale. Cette fois-ci, je vais troquer tout ce en quoi je crois contre tout ce en quoi je n'ai jamais cru.
1: Et maintenant, nous allons faire une pause musicale avec Aya Janul Khalaf.

0: Nous poursuivons donc avec la lecture de poèmes d'auteurs gazaouis contemporains. Nour Baalusha, née dans le nord de Gaza en 1988, elle vit actuellement à Bruxelles. Elle prépare une thèse ayant pour sujet la Palestine et la colonisation en lien avec le département des études sur le Proche-Orient de l'Université de Stockholm. Donc je vais vous lire un poème intitulé « Les pigeons ont brûlé ». La scène est très différente. Il y avait un chat qui marchait sur le muret, un bébé dans son berceau que toute la famille appelait et qui gazouillait à l'adresse du monde entier. Il y avait des arbres à la porte de la demeure, un jasmin et un pied de vigne. Il y avait deux enfants qui gardaient une part de leur argent de poche pour se procurer des crayons de couleur et des cahiers. Il y avait deux amoureux qui s'entendaient sur un rendez-vous. Il y avait des odeurs. Une mère qui criait contre Ahmad, Mahmoud ou Saleh. Il y avait quelque chose qui se passait et quelque chose qui devait se passer. Le chat s'est enfui. Le lit s'est cassé. La famille a été engloutie sous les débris. Les couleurs ont fondu. Sauf une qui s'est répandue partout. Tout s'est arrêté.
1: Et maintenant, Walid Al-Akkad, poète et nouvelliste, né en 1992 à Khan Younes. Il a dû quitter sa ville natale pour le camp d'Al-Mawazi, en zone côtière. Je connais toutes les victimes de la guerre, toutes les victimes, même ces doigts-là, je sais à qui ils appartiennent. J'ai vu un corps à la tête fracassée, un autre scalpé. Je pouvais voir à travers les trous de sa poitrine l'air passer entre ses os. Chaque jour, un os se détachait de sa cage thoracique. Je pense à Dieu qui a créé les membres et les a assemblés et je me dis, ah, voilà un artiste génial.
0: Maintenant, Ashraf Fayad, poète plasticien né à Gaza en 80. Il quitte sa terre natale pour s'installer en Arabie Saoudite. En 2014, il est arrêté après la publication à Beyrouth de son premier recueil de poèmes, dont certains textes sont jugés blasphématoires et portant atteinte à la foi des croyants. Il est d'abord condamné et il va poursuivre avec ses deux recueils de poésie dont je vais vous lire un de nos poèmes de ce livre. Avant que la guerre ne finisse, il fallait que la dévastation se réserve à la part du lion, que l'acuité de la douleur atteigne des sommets tant que les humains avaient choisi de faire du monde un lieu sûr. Voilà bien des siècles, sans jamais y réussir. Lorsque l'attente était devenue un choix, ma patience déjà à bout, et la guerre n'a pas cessé. Cela commençait à ressembler à une série de dessins animés où le méchant n'est jamais à court d'idées, malgré la victoire du bien lors de la précédente bataille. Nous espérions qu'elle soit la dernière. À bord de cette planète, seul l'être humain porte en lui le mal, comme un attribut véridique. Comment sommes-nous arrivés là? Comment la mort, à tout moment, est-elle devenue un choix envisageable et probable? Comment la mer a-t-elle renoncé à son bleu au profit du rouge, qui perd sa qualité une fois plongé dans l'eau? Mais le rouge reste rouge et la mer n'en peut plus de ce qui se passe sur la terre, comme nos yeux n'en peuvent plus de la brûlure des larmes, de la lueur des explosions et de la vue des restes humains carbonisés. La mer n'en peut plus de la neutralité du ciel et de l'obscurité qui s'est effondrée sous le joug de la peur. Elle a renoncé à sa prééminence pour protester en premier lieu contre la seule existence de la raison humaine. Dans un autre lieu du monde et partout ailleurs dans le monde, les enfants naissent et obtiennent sans bourse déliée un pays. Nous devons, quant à nous, offrir notre vie pour obtenir un pays juste pour y être enterré, et encore, si nous avons de la chance. Il ne nous suffit pas que le monde ait des regrets, ni la mauvaise conscience, ni les oraisons funèbres lestées de tristesse ne guériront nos blessures. Nous ne nous enorgueillissons pas d'un monde tel que celui-ci et nous ne le reconnaissons pas. Nous ne sommes convaincus d'aucune de ces valeurs dont nous n'avons connu que l'aspect théorique, strictement inapplicable.
1: Et maintenant une poétesse, Shorouk Mohamed Dogmosh, née en 1996. Elle vit actuellement à Deir el-Balah. J'ai un cœur et deux mains. J'ai deux pieds pour marcher dans les rues et au bord de la mer, pour courir toute une heure de folie avec mes amis et aller me blottir contre mon aimé lorsque nous nous rencontrerons. Non pour fuir la mort chaque jour. J'ai des doigts pour ressentir le frisson que mon ami m'a décrit lorsque son amoureux lui a embrassé les doigts un à un. Non pour essuyer les larmes de mon neveu dont la poitrine était en feu sous la tente. J'ai deux mains pour écrire, enlacer, les balancer au rythme des chansons de la diva, pour boire le thé, réaliser mon rêve de conduire une voiture. Non pour soulever des pierres afin de rechercher les survivants d'entre mes proches et ce qui est resté de mes affaires. J'ai un cœur pour qu'il batte fort à l'écoute d'un mot d'amour, non pour supporter une nouvelle tristesse. J'ai une bouche pour lire calmement les contes et les poésies, embrasser les enfants et les photos de mon ami absent. Non pour qu'elle tremble quand je pleure et se torde de douleur. J'ai un nez pour humer les tulipes et les effluves qui se répandent brusquement et me rappellent un être cher ou une décision que j'ai prise. Non pour respirer le phosphore, le soufre, le sang et les chemises des absents. J'ai deux yeux pour observer les amoureux et la croissance de l'arbre que j'ai planté dans la cour de la maison. Non pour voir des lambeaux de chair volant dans les airs et un foie continuant à palpiter. J'ai une tête pour la poser sur l'épaule de mon aimé, que je sois joyeuse ou triste, pour réfléchir à tout ce qui adviendra, et pour rêver. Non pour qu'elle se fasse lourde au point de ne plus pouvoir la porter, de l'avoir réduite à une seule fonction, se souvenir.
0: Edar Al-Ghazali est né en 2004 à Gaza. Ses études de lettres anglaises et de traduction à l'Université islamique de Gaza ont été interrompues par la destruction de la dite université. Poème. L'histoire ne retiendra pas qu'il y avait dans la ville un amoureux qui ne rêvait que de vivre dans le cœur de sa bien-aimée. Et maintenant, il y

0: le baiser de l'adieu. Et j'ai honte quand je passe tout entier devant une femme ramassant les morceaux de ce qui reste de son enfant.
1: Anis Gamina, née en 1992 dans la ville de Gaza, il vit aujourd'hui dans une localité du centre de Gaza. Parole de la dernière nuit. Il est 1h30, il fait nuit, je suis encore heureux. J'ai passé une journée ordinaire. Je me suis réveillée très seule et je dormirai de même, insoucieux, sans étreinte. Je dis au monde, pas de différence, sois comme tu l'entends. Je me réveille avec les oiseaux et me couche avec les chiens. Je m'occupe d'un chat de gouttière galeux et de gazelle, volontaire pour transporter sans se presser des poèmes. J'ai les traits d'un étranger ou d'un exilé et je garde au front la marque du vagabond. J'ai l'air d'un ogre quand je ris, d'un asticot quand je pleure. Les vendeurs ambulants et les éboueurs me connaissent. Mes habits sont sales et mes poches trouées. Ma tête regorge d'un marché de légumes et de chalands et mon cœur de fruits gratuits. Je ne suis nulle part. Aucune carte ne sert à rien. Ma maison est façonnée avec les péchés d'une femme que j'ai abandonnée. J'y chante seule et dors seule. Je ne rêve de personne. Je ne me souviens de personne. Si seulement un jardinier borde pouvait me reconnaître, me regarder de son œil éteint, en train de rêver d'être l'arbre où je grimpais dans l'enfance, de disposer de 1000 bras pour réussir ses tours de passe-passe au milieu de ses serpents, de voir un insecte disparu me faire fête et que ma descendance s'éteigne avant que d'avoir commencé.
0: Walid Al-Halis est né à Gaza en 52, il réside en Suède, où il travaille comme traducteur. En visite chez lui, la veille du déclenchement de la guerre, il a été blessé lors d'un bombardement qui visait sa maison. Il n'a pu quitter Gaza que 40 jours après. Ensemble là-bas. Et c'est un hasard si nous nous sommes trouvés ensemble là-bas, témoins d'un jeu perdant. Ou alors voulais-tu que nous y soyons associés? Après tout, c'est le destin qui nous réunit, par hasard, là-bas. Je savais combien tu aimais la mer. Tu savais combien je l'aimais aussi et que lorsqu'une vague murmurait, j'écartais les vents et prenais le large sans carte. Je me rappelle t'avoir vu dessiner avec du charbon infatigablement la lumière du jour. Et je ne comprends que maintenant combien ton optimisme était débridé. Mais nous continuons, ô mon ami, à avoir les mêmes habitudes. Ni toi ne portes le navy des funérailles, ni moi le plateau de la mariée. Nous sommes, comme tu m'en as averti, un jour que nous étions là-bas, deux vieillards dans une ville inconnue, traînant sans but nos pas dans des avenues sans fin. Deux vieillards sans conteste, mais pas maussades à ce point, ni agressifs comme on s'y attendait. En fait, nous n'étions pas encore habitués ici au rôle de vieillard. La nuit ne s'alarme guère de nos pas dans le long couloir, comme cela se passait souvent lorsque nous étions ensemble, témoins du jeu perdant.
1: Niamat Hassan, née à Rafah en 1980, elle a quitté Gazaville au début de la guerre pour se réfugier à Deir al-Bala. À Deir al-Bala, c'est entre Gaza et Rafah. Elle a publié jusqu'à présent 2 romans. Dans la file, nous avons perdu la notion du temps et les rendez-vous se tiennent avec nous dans la même file. La file du pain, la file de l'eau, la file de la peur, la file du temps, la file de la mort. La vraie résistance consiste à revenir de toutes ces files en ayant gardé l'intégralité de ton corps. Ton âme en a pris un coup, ça ne fait rien. Dans la file, une jeune fille essaie de se rappeler le sens de sa féminité. Un homme chante pour le four à pain. Un autre essaie de comprendre. Le vacarme de la rue en flamme. Et moi, arrêté au milieu de l'histoire, je fourre les oiseaux dans ma tête de peur que les arbres ne s'enfuient. Dans la file, une vieille dame maudit le champ et les épis.

0: Elle récite à qui veut l'entendre les noms des villes hautes, coud les cordes de la faim pour en faire un grand sac de farine suffisant aux besoins des gardiens des tentes. Dans la file, toi et moi, une fillette se rongeant les ongles, un homme crachant sur la guerre, une femme se passant du rouge à lèvres sous son voile, et pas d'eau dans la ville pour laver nos péchés. Mais nous mettons au défi l'enfer d'apprêter un seul pain chaud juste avant le rendez-vous avec la mort.
1: Maintenant, Othman Hussein. Il est né en 1963 dans un camp de Rafah. Il entreprend des études universitaires à Alexandrie avant de se rendre à Abu Dhabi où il travaille comme journaliste culturel. Il repart à Gaza en 91 où il fonde une revue littéraire et il publie plusieurs recueils de poèmes. Un texte, nommé texte. Demain, un lendemain impitoyable nous prendra de court. Il nous jettera à la figure un matin ordinaire, semblable à d'incalculables matins. Il se glissera comme une bulle et grossira en se tortillant dans un espace lugubre. Je regarde autour de moi vers ma maudite impuissance. Je la vois, maîtresse brandissant le signe de la victoire, et je me vois en colère, ployant sous la lâcheté, furieux et lâche, priant vainement. C'est pourquoi je tuerai un peu de temps dès le début de l'après-midi, et un jour j'avalerai la bulle, car tout incite à la tristesse. Rester comme partir incite à la tristesse. Nous vivrons celle-ci en silence, désappointés par nos rêves et notre vieille tristesse. Vois-tu, nous en avons des chagrins.
0: End Jude. Né en 1983 dans un camp au centre de la bande de Gaza, poétesse, nouvelliste, animatrice d'émissions et de revues littéraires. Après la destruction de son appartement en novembre 2023, elle a connu le sort des déplacés jusqu'à ce qu'elle trouve le moyen de se réfugier en Égypte. Une poétesse en temps de guerre. Que peut bien vouloir dire être poète en temps de guerre? Cela veut dire que tu dois t'excuser. T'excuser sans compter auprès des arbres en flammes, des oiseaux sans nid, des maisons pilonnées, des énormes crevasses au mitan des rues, des enfants pâles avant et après la mort, et auprès de chaque mère, triste ou trépassée. Que peut bien vouloir dire être en sécurité en temps de guerre? Cela veut dire avoir honte de ton sourire, d'être au chaud, de tes habits propres, de tes heures d'ennui, de tes bâillements, de ta tasse de café, de tes aimés encore vivants, de ton peuple, de l'eau disponible, de l'eau potable, de pouvoir prendre un bain et de te rendre compte que tu es encore vivant. Oh mon Dieu, je ne veux pas être une poétesse en temps de guerre.
1: Et maintenant, Doha Al-Ralout, pour laquelle nous avons une affection particulière puisque nous l'avons accueillie à Besançon à l'automne dernier. Doha est née en 1996 à Gaza. Elle a enseigné la langue arabe. Elle vit actuellement à Paris, après bientôt une année. Quelques très courts textes de Doha. Séparation. Absente est ton ombre, ma main lourde de larmes. Tu es parti. Tu as noyé ce qui a sens, terrassé les mots. Tu agites la main des questions et sur le chemin tu dessines les pas. Je me soulève, compte tes images et mange mon cœur. Peur. La peur. Une bête insatiable, une sanction contre la connaissance, une illusion sans fin. La main de la privation est une ombre engloutissant ce qui reste de la vie. La peur, un puits profond, aboutissant à une bouche hilar et à des cris, des yeux qui bougent avec mon ombre. Je deviens prisonnière des larmes, le chemin. Une faim que la peur étreint et dont elle brise les pattes en s'esclaffant.
0: Hussam Mahrouf, né en 1980 à Gaza. Il s'est déplacé à Rafah, puis à Khan Younes, avant de se réfugier à Dar al-Bala. Nous ne voulons plus rien de vous. C'est le titre du poème. Nous ne voulons plus rien de vous. Votre voix tonitruante empêche nos cris de monter au ciel. L'image qui nous blesse est celle qui montre que nous ne voulons plus rien de vous. Vos regards ternes ne se porteront pas loin pour nous concocter la paix. Vous n'y êtes pas du tout et la tempête ne se calmera pas ce soir. Bougez les yeux, fermez-les, versez des larmes. Vous pouvez nager longtemps dans cet air furieux. Mais celui qui se tient derrière les jumelles ne peut pas sauver le noyé. Vos déceptions n'aboutissent à rien. La main amputée qui nous crève les yeux sera votre affliction éternelle. Peut-être l'avez-vous vu parmi les décombres et ce ventre affamé sera césure entre vous et la vie. Rien ne sert de pleurer devant le fleuve deux fois. À la première, le fleuve gagnera une vague que la deuxième effacera. Ainsi est le fleuve une continuité du vil. On n'expérimente pas la pitié à l'égard d'un corps exténué. Le traumatisme n'a pas besoin de pieds, mais d'ailes pour que nous puissions voler. Ce rire à l'instant de la mort peut-être ne nécessite-t-il pas de remuer simplement les lèvres. L'on ignore pourquoi l'affamé se met à rire comme s'il avait vu un chat retrouver son calme en mangeant de sa future dépouille. Nous ne voulons plus rien de vous, nous voulons simplement mourir en paix.
1: Une femme encore, Mona Al-Msadar. Elle est née en 1995 à Gaza, titulaire d'une licence en littérature comparée. Elle enseigne la langue anglaise et travaille comme traductrice au sein de la chaîne de télévision Al Jazeera. Révélation. Pourquoi les oiseaux chantent-ils le matin? Prie-t-il? Quand lis-tu de la poésie? Lorsque mon âme est plus lourde que tous les mondes réunis. Je lis pour ressentir un peu de légèreté et pour survivre. Quand écris-tu de la poésie? Lorsque parler devient un luxe. J'irrigue mon âme de poésie et berce mon cœur avec les nuages. Pourquoi écoutes-tu de la musique? Pour tenter de m'élever et enterrer les dévaines. Pourquoi l'écoutes-tu les yeux fermés? Pour planer. Tu marches beaucoup, pourquoi? Pour m'entretenir avec mon cœur et qu'il ne s'émiette pas dans le cri. Tu travailles toujours avec le même sérieux? Oui, pour oublier toutes les écorchures qui se sont logées dans mon âme ou faire semblant de les oublier. Car l'oubli est un acte bourgeois que nous ne pouvons assumer, nous autres rêveurs.
0: Ala Al-Khatraoui, née à Gaza en 1990, elle a enseigné dans les écoles de l'UNRWA et a publié en 2012 son premier recueil de poèmes. Elle a vécu une affreuse tragédie, la perte de ses 4 enfants lors du bombardement de sa maison, et l'interdiction qui lui a été signifiée par les forces d'occupation de faire fouiller les décombres afin de retrouver leur corps. Je ne vais pas bien. Je ne vais pas bien. Je marche sur les aiguilles de la fierté en faisant le tour des martyrs, sujette à la fièvre des condoléances. Je m'accrois davantage qu'un arbre millénaire, que la mère de la séparation. Je ne vais pas bien. Et comment le pourrais-je alors que j'ai vu un père chenu, une photo entre les mains s'adresser à un enfant qui lui ressemble et lui dire chaque matin « Mon chéri, maintenant que la photo est accrochée au mur, il s'adresse à nous. Ah, s'il lui avait laissé juste la joue pour que je puisse l'embrasser !» Elle a fondu au cours du bombardement. Comme j'ai envie de le serrer contre moi, la faim et l'envie folle des étreintes sans cesse me tenaillent. Je ne vais pas bien, car j'ai cru avoir survécu à la guerre, mais en vérité, j'y suis morte plusieurs fois plutôt qu'une, même s'ils y ont cru que j'y ai survécu.
1: Youssef Al-Khidra, né en 1983 à Gaza, étude universitaire de la langue arabe et de communication à l'université d'Al-Azhar de sa ville, puis préparation d'un doctorat portant sur la critique littéraire. Il a publié jusqu'ici 5 recueils de poésie. Donc je vais lire simplement des extraits de poésie. Le lointain recoue ce qui s'est déchiré de toi pour que tu redeviennes un ciel possible. Le lit est un nuage, un fleuve. Le vent et le soleil y sont pour quelque chose. Ne sois pas un gardien de souvenirs, sois l'amoureux de ton lendemain. Le couteau qui t'a blessé un jour te soignera. Imagine-toi te baignant dans un fleuve de vin, dansant, et l'univers dansant avec toi. Voilà qui ne coûte absolument rien. Imagine que tu sois seul sur cette terre, cela va te valoir tristesse et nostalgie peut-être. Lis comme il faut la femme avant de t'avancer vers elle. La rose fanée entre les pages du livre ne se rappelle pas qui l'a coupée et l'a offerte. Il y en a une qui cherche son être dans son texte. Toi aussi tu cherches ton être dans le sien. Le papillon qui désire le paradis de la lumière et craint de se brûler n'a pas la foi. La vie est un mensonge blanc que nous aimons bien croire. Mon ombre dort, se contentant de ma veille. Tout est éphémère, sauf toi, ô néant distingué.
0: Avant la dernière pause musicale avec Férouz, qui est une chanteuse libanaise avec un style particulier, puisque son style se caractérise avec le mixage d'une musique du Moyen-Orient et une musique occidentale. On a pensé à elle parce que au Liban, l'actualité est terrible également. Les destructions imposées par l'armée israélienne s'étendent au sud Liban et on vous laisse écouter un poème d'une poétesse libanaise récemment assassinée.
1: Étais-je celle qui parle ou celle à qui l'on parle? Suis-je encore la blessure qui joue avec la rouille de la lame? Comme un prophète des oiseaux migrateurs, je brandis les fouets des éléments et pour supporter cet aveu, je reste encore sur le balcon du désir à délirer. Est-ce ainsi que naît la tristesse sur les lits des étrangers, sur un carrelage tacheté, tandis que la petite fille remet la main de la poupée dans la douleur du soir? Nous étions fils du vent, un soleil nous a enfantés sans connaître ses incendies, la lune nous a allaités aux mamelles des loups pour que nous grandissions.
0: Donc cette fois, avant Férouz, nous vous invitons à venir nombreux, nombreuses, écouter Sarah Katz le mardi 28 avril à 20h à la salle Battant. Sarah Katz est membre de l'UJFP, l'Union des Juifs pour la Paix, et elle a vécu 2 ans à Gaza.

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1: L'histoire d'un homme qui tombe d'un immeuble de 50 étages. Le mec, au fur et à mesure de sa chute, il se répète sans cesse pour se rassurer. Jusqu'ici, tout va bien. Jusqu'ici, tout va bien. Jusqu'ici, tout va bien. Mais l'important, c'est pas la chute. C'est l'atterrissage.

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1: Auxiliaire de vie, c'est son métier. Une grande fierté à l'écrire sur les formulaires administratifs ou sur le carnet des enfants. Service à la personne. Depuis 20 ans déjà, et un certificat d'aptitude obtenu en début d'année, son premier diplôme. S'occuper des personnes âgées, c'est un choix depuis toujours. Alors, un vrai coup de massue, quand le vieux monsieur, la voyant pour la première fois, a bégayé. Pas de noir chez moi. Fabienne Suialti.

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1: Alors, qu'est-ce qu'il t'a raconté?
0: Il y a des allumettes au fond de ses yeux, des pianos à queue dans la boîte aux lettres, des pots de yaourt dans la vinaigrette et des oubliettes au fond de la cour.

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2: Et voici 10 informations utiles à destination des députés Rassemblement National, histoire de nous faire gagner du temps. Vérité numéro 1, Louis Boyard n'est pas né à Fort Boyard. Vérité numéro 2, ne portez pas plainte contre les magasins Queer Center en pensant que c'est un magasin Queer Center. Et même si le magasin s'appelait Queer Center, il n'y a aucune raison de porter plainte. Numéro 3, les balles à blanc ne sont pas utilisées pour tuer des blancs. Vérité numéro 4, Clémence Guettet n'est pas une guetteuse. Vérité numéro 5, ne confondez pas voyager en Asie et voyager en Asie. Voyager en Asie, ça veut tout simplement dire voyager dans un pays comme le Japon ou le Laos. Tandis que voyager en Asie, pour vous, ça veut juste dire voyager comme vous êtes. Vérité numéro 6, le roi Merlin n'est pas un vrai roi. Vérité numéro 7, une Ford Escort n'est pas un véhicule avec lequel vous pourriez avoir des relations intimes contre rémunération. Vérité numéro 8, corruption de mineurs ne signifie pas que vous avez corrompu des gens qui travaillent dans les mines. Vérité numéro 9, la Macédoine n'est pas un pays recouvert de Macédoine de légumes. Vérité numéro 10, il va falloir maîtriser votre propre langue si vous souhaitez vous intégrer dans ce pays.

0: Le fascisme, c'est mal. Il faut pas, il faut pas.
1: Yoann Chapoutot apporte son regard d'historien sur le renversement des valeurs que nous vivons actuellement entre fascisme et antifascisme.
0: Contrairement à ce que l'on peut entendre ici et là, on n'a jamais essayé. Si, si, on l'a essayé, et multiplement d'ailleurs, oui. Dans plusieurs pays d'Europe. On sait ce que c'est que l'extrême droite. On sait ce que c'est que la dynamique de radicalisation de l'extrême droite. On sait ce que c'est que les stratégies comment dire, de normalisation, les stratégies de banalisation ou d'embourgeoisement. La fameuse stratégie de la cravate. Vous mettez en façade une espèce de robot humanoïde pas très malin, avec des costumes cintrés et qui soulève de la fonte et qui parle mécaniquement, bien peigné, qui d'ailleurs va répéter tout ce que dit le MEDEF d'une heure sur l'autre, va prôner l'union des droites. Mais derrière cette façade plus ou moins respectable, quoique très frelatée et toujours navrante en réalité quand on voit le niveau, eh bien derrière cela, les deuxième et troisième lignes sont plus que nauséabondes et méphitiques. Il suffit pas d'aller très loin, hein, dans les réseaux sociaux ou dans les historiques des publications des candidats du RN pour montrer à quoi on a affaire lorsqu'on a affaire à ces gens-là. Et ça, on a déjà essayé.

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2: Moi, par-dessus tout, c'est la gaieté qui m'en impose. Cette phrase, on peut la trouver dans le livre de Nicolas Bouvier, L'usage du monde.
3: François Morel nous propose un texte intime sur l'absence, le deuil et la joie comme résistance.
2: Moi, par-dessus tout, c'est la gaieté qui m'en impose. C'était la citation préférée, je crois, de celle qui partageait ma vie et dont le souvenir me revient continuellement depuis qu'elle n'est plus à mes côtés. Une ville que nous avions visitée ensemble, un film qu'on avait vu, une recette qu'elle avait faite, tout me ramène à elle, un bouquin qu'elle avait lu. L'usage du monde était l'un de ses livres de chevet, le genre de livre qu'elle avait envie de lire un crayon à la main pour en souligner toutes les phrases. Ça te sert à quoi de souligner, je lui demandais, si tu soulignes tout. Dans un spectacle joué il y a une vingtaine d'années, je faisais dire à un personnage « La mort n'est pas cruelle, mais l'absence ». Pourquoi avais-je écrit cette phrase, moi qui alors n'en avais pas vraiment eu l'expérience ? Juste une intuition, sans doute qu'aujourd'hui j'éprouve concrètement, douloureusement. Moi, par-dessus tout,

c'est la gaieté qui m'en impose. La phrase de Nicolas Bouvier aujourd'hui résonne en moi, comme une invitation, comme une prescription, comme un mantra. La gaieté serait un courage, une attitude. La gaieté serait une volonté, une exigence, presque une morale. Une manière de s'opposer à un monde qui semble ne vouloir comprendre que la violence, le rapport de force, l'humiliation de l'autre. Dans une société hystérique, dans un monde à feu et à sang, la gaieté serait une vertu apaisante et créatrice. Pas une indifférence au monde, pas un ravissement crétin, pas une béatitude hors sol, mais une éthique, un principe de vie, une philosophie. Moi, par-dessus tout, c'est la gaieté qui m'en impose. Jean-Louis Trintignant aimait citer ce qu'il tenait pour le plus court poème de Jacques Prévert. Il faudrait essayer d'être heureux, ne serait-ce que pour donner l'exemple. Par ailleurs, il est poli d'être gai, ainsi que l'on dit tout un tas de gens à qui l'on prête cette phrase, qui considèrent que la gaieté serait une bienséance. Moi, par-dessus tout, je vais tenter de rendre présents les disparus par mon assiduité au vivant, par le bonheur traqué, par la joie retrouvée, par la promesse des lendemains, par la vaillance revendiquée, par la gaieté qui m'en impose. »

0: Personne ne devrait mourir pour ses convictions politiques, sa couleur de peau ou sa religion. 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Parce que c'est faux. 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
1: Hakim Omiri, la riposte.
0: Les fascistes sont contre les homosexuels, les bisexuels, les arabes, les noirs, les musulmans, les juifs, les trans, les asiatiques, les non-binaires, les tziganes, les roms, les réfugiés, les migrants, même les handicapés. 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
5: Un média indépendant dans la bande de Gaza.
6: Pour la première fois depuis le 7 octobre 2023, une radio locale émet de nouveau à Gaza. Ici Gaza, média indépendant, a commencé à émettre le 11 février, après plus de 2 ans de silence, puisque l'armée israélienne a détruit les 23 stations radiophoniques de l'enclave palestinienne. Financée par l'Union européenne, la radio met l'accent sur les questions sociales et sur la situation humanitaire à Gaza, toujours désastreuse malgré le cessez-le-feu en vigueur depuis le 10 octobre.
5: L'objectif de la station de radio est d'être la voix des habitants de la bande de Gaza et d'exprimer leurs problèmes et leurs souffrances, en particulier après la guerre. Il y a de nombreux sujets dont les gens ont besoin de parler.
6: Fonctionner cette radio est un défi immense dans ce territoire assiégé, avec des difficultés d'accès à Internet et à l'électricité, mais aussi le risque d'être attaqué.
5: Le problème de l'électricité est l'un des plus graves et des plus difficiles à résoudre dans la bande de Gaza. Nous disposons d'énergie solaire, mais celle-ci ne fonctionne pas toujours bien. Nous devons donc compter sur un générateur externe. Nous avons également un problème d'accès à Internet. C'est l'un des plus grands obstacles auxquels nous avons été confrontés. Dans le cadre du siège, il est naturel que les équipements modernes nécessaires à la diffusion radiophonique ne puissent pas entrer. Nous avons donc tiré le meilleur parti de ce qui était disponible.
6: La totalité de la population gazaoui a été déplacée au moins une fois depuis le début de l'offensive militaire israélienne. Dans ce contexte, Ici Gaza tente de recréer un lien, d'informer et de faire entendre leur voix.
5: Cette station de radio était un rêve que nous avons travaillé à réaliser pendant de nombreux mois, parfois même sans dormir, pour mener à bien cette tâche. Ce fut un défi pour nous et une histoire de résilience qui raconte la création de Radio Ici Gaza depuis la ville de Gaza.

0: rappeler quand même que l'antifascisme, c'est une opposition au fascisme, et que dès lors, l'opposition à l'antifascisme, c'est du fascisme. Il faudrait peut-être le rappeler à la fois historiquement et politiquement.
1: En une minute, Johan Chapoutot, historien spécialiste du nazisme, démonte tout le narratif qui est de mettre sur le même plan l'antifascisme et le fascisme.
0: Et c'est une violence réactionnelle, tandis que la violence de l'extrême droite, c'est une violence qui est liée au masculinisme, au virilisme et à l'exaltation de la pulsion, hein, propre à l'extrême droite. Et c'est une violence d'ailleurs qui se pare de mots, mais qui, dès qu'elle fait face à une contre-attaque, devient très rapidement lacrymale. Hein, le discours de l'extrême droite est immédiatement un discours qui est un discours victimaire et lacrymale, qui consiste, c'est-à-dire que face à eux, il n'y a qu'une violence illégitime, extrémiste, ultra, avec une déploration des coups portés.

0: dans son arbre à lécher tenait d'un morceau de renard dans son bec. Jean de La Fontaine, 1642-1945.
1: Chut, la ferme, mon sang.
2: Alors, une pastille faite de fables. Les animaux malades de la peste. De Jean de La Fontaine du XVIIe siècle. Le genre fable prête, en tout cas celle-là, prête à l'animal les qualités et les défauts de l'homme. Le monde animal, créé par Jean de La Fontaine, est la représentation de la société du XVIIe siècle, cette monarchie inégalitaire sous le roi soleil. Ça lui permet d'éviter la censure. Et oui, il n'a pas parlé des gens de la cour et du roi par leur nom, mais il les fait passer par des animaux. La Fontaine peint l'homme de façon pessimiste et critique le roi. Ici, c'est le lion et sa cour. Maintenant, rien n'empêche de trouver dans cette fable des travers bien remarquables encore aujourd'hui dans le monde politique. Voilà la fable. Un mal qui répand la terreur. Mal que le ciel en sa fureur inventa pour punir les crimes de la terre. La peste, puisqu'il faut l'appeler par son nom. Capable d'enrichir en un jour l'Achéron, faisait aux animaux la guerre. Ils ne mouraient pas tous, mais tous étaient frappés. On n'en voyait point d'occupés à chercher le soutien d'une mourante vie. Nul mets n'excitait leur envie, ni loup, ni renard, n'épiait la douce et l'innocente proie. Les tourterelles se fuyaient, plus d'amour, partant plus de joie. Le lion tint conseil et dit « Mes chers amis, je crois que le ciel a permis pour nos péchés cette infortune, que le plus coupable de nous se sacrifie au trait du céleste courroux. Peut-être il obtiendra la guérison commune. L'histoire nous apprend qu'en de pareils accidents, on fait de pareils dévouements. Ne nous flattons donc point. Voyons sans indulgence l'état de notre conscience. Pour moi, satisfaisant mes appétits gloutons, j'ai dévoré force moutons. Que m'avait-il fait? Nulle offense. Même il m'est arrivé quelquefois de manger le berger. Je me dévouerai donc, s'il le faut. Mais je pense qu'il est bon que chacun s'accuse ainsi que moi, car on doit souhaiter, selon toute justice, que le plus coupable périsse. « Sire, dit le renard, vous êtes trop bon roi. Vos scrupules font voir trop de délicatesse. Eh bien, manger mouton, canaille, saute espèce, est-ce un péché? Non, non. Vous leur fîtes, seigneur, en les croquant, beaucoup d'honneur. » Et quant au berger, l'on peut dire qu'il était digne de tous les maux. Et tant de ces gens-là qui sur les animaux se font un chimérique empire. Ainsi dit le renard, et flatteur d'applaudir. On n'osa trop approfondir du tigre, ni de l'ours, ni des autres puissances les moins pardonnables offenses. Tous les gens querellent l'heure jusqu'au simple matin, au dire de chacun étaient de petits saints. L'âne vint à son tour et dit « J'ai souvenance qu'en un pré de moine passant, la faim, l'occasion, l'herbe tendre et je pense quelque diable aussi me poussant, je tondis de ce pré la largeur de ma langue. Je n'en avais nul droit, puisqu'il faut parler net. À ces mots, on cria un haron sur le baudet. Un loup, quelque peu clair, prouva par sa harangue qu'il fallait dévouer ce maudit animal, ce pelé, ce galeux d'où venait tout leur mal. Sa pécadille fut jugée incapendable. Manger l'herbe d'autrui, quel crime abominable! Rien que la mort n'était capable d'expier son forfait, on le lui fit bien voir. Selon que vous serez puissant ou misérable, les jugements de cour vous rendront blanc ou noir. C'est une fable habilement menée qui rappelle au début des récits mythologiques. Un mal qui répand la terreur, où le mauvais comportement des hommes entraîne des châtiments avec la nécessité d'une victime expiatoire. On y sent la patte du destin, comme dans l'Œdipe de Sophocle. Après ce début mythologique, on a la scène de théâtre, la mise en scène des acteurs, les récits, les discours. Les personnages ont des caractères personnels identifiables, avec un vocabulaire adapté, élogieux ou dépréciatif. Franc seulement pour l'âne, le peuple. Enfin, vous l'aviez bien compris. Puis le déroulement de la justice et enfin la morale. Le tout donné dans différentes tonalités, de l'ironie à la tragédie, bref, des animaux qui évoquent les hommes. La critique de la justice et du pouvoir se fait en partie par le rappel de la hiérarchie du roi aux courtisans. Le peuple, l'âne, est l'insignifiance qui ne possède même pas l'art de la parole. Il fait un bouc émissaire parfait, d'autant qu'il est naïf, crédule et sans aucune défense. Le roi n'a rien à craindre, il peut tout dire. Les verbes d'action qui le concernent expriment la brutalité, dévorer, forcer, et voilà. Et c'est à propos du roi Lion que le plus grand nombre de vers est consacré, ce qui montre son importance. Certains personnages ne font pas de confession, le renard par exemple, mais ils connaissent le pouvoir de la parole et en usent. Le loup, entre autres, brille par l'habileté de l'avocat général. Quant à la justice, on s'y croirait. La scène représente le tribunal, on imagine le défilé des animaux à la barre. Il s'en dégage une réelle solennité. Et bien sûr, la justice, comme souvent, ne juge pas le crime, mais le rend. Dans la fable « Les animaux malades de la peste », La Fontaine met en place des personnages types qui correspondent chacun à des individus ou des groupes sociaux. Ces personnages sont ancrés dans la réalité de leur temps, mais leurs attitudes restent universelles, et ça c'est intéressant. Le dénouement est triste. Il permet d'insister sur l'hypocrisie et sur une justice contrôlée par les puissants. Il décrit un comportement humain. Nous jubilons presque à la lecture de cette fable, tant nous y reconnaissons les situations et les hommes. Et ça nous donne envie de lire d'autres fables du même auteur. Allez, auditeurs, courez vite à la bibliothèque.
1: Bonne continuation.
3: Merci. Je vais vous dire, en toute sincérité, que moi-même et le gouvernement dont je fais partie sommes vraiment désolés de tout cela. Vraiment désolés.
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5: Ceci dit, je t'aime bien quand même.

0: Je m'appelle Charlotte et je fais de la radio, je fais du documentaire pour la radio.
1: Bonjour, c'est le cinéma chez moi.
2: C'est ça, cinéma pour les oreilles.
0: Je m'intéresse plutôt à des thématiques sociales, politiques.
3: C'est confirmé l'expulsion pour le 12.
0: J'ai un chien, je l'ai adopté il y a 2 ans. C'est aussi un acte militant parce qu'on l'a adopté.
4: Il est où le chat, Kumbia ?
0: Elle s'appelle Kumbia, comme la danse d'Amérique du Sud. C'est un gros bâtard. C'est un mélange de labrador et de berger. On dirait un peu un sanglier, en fait. Elle aime bien les câlins, mais elle préfère quand on se bat. On était assez fiers parce qu'on avait l'impression qu'elle aboyait sur les uniformes.
5: Écoutez, madame, je suis officier de police. Je suis officier de police. Je suis là pour appliquer la loi.
0: Et puis, en fait, on s'est rendu compte que c'était pas ça son critère de sélection. Elle aboie sur les Noirs, sur les Arabes, sur les Asiatiques un petit peu moins. Et puis, voilà, il y a les Roms aussi. Alors, elle déteste les Roms. Elle les reconnaît. C'est ça qui est incroyable. Elle leur aboie dessus. Ils peuvent pas approcher. Des fois, elle essaie même de sauter un peu dessus. Enfin, c'est assez embêtant. Faut que je m'interpose, que je lui crie dessus. C'est assez dur à vivre. Ouais. Socialement, c'est pas évident.
6: Tu m'avais promis.
0: Et là, par exemple, dans le 19e, juste à côté de chez nous, il y a une grande cité où il y a beaucoup de personnes d'origine malienne. Et c'est simple, à chaque fois qu'on sort et qu'on les croise dans la rue, Kumbia leur aboie dessus. Je t'ai dit qu'elle aimait pas les juifs non plus. Parce qu'en fait, dans notre quartier, il y a pas mal de juifs orthodoxes. Donc c'est vrai qu'on les repère facilement, ils ont des grands chapeaux, ils ont une façon de s'habiller très particulière. Alors Kumbia les supporte pas, quoi.
7: Arrête ! Mais oui, c'est Étienne !
0: Elle adore nos voisins. Étienne, Charlotte, Aliénor, Vincent. Par contre, ça a été un peu plus compliqué quand Mahmoud et Mara sont arrivés.
6: Non, Kumbia, tais-toi ! Ça suffit !
0: Avec Mahmoud, c'était pas possible. Elle a aussi un racisme social très prononcé.
8: Que si on retrouve dans les rues, et actuellement, ils veulent entrer encore quelques euros.
0: Tu peux pas imaginer les hontes que je me suis tapée avec mon chien.
2: Ne regarde pas avec ces yeux-là. Je sais ce que tu vas faire. Non.
0: Et moi, j'aime vraiment mon chien, et du coup, je me suis dit, il faut que je la sauve, quoi. Faut que je lui fasse voir les choses autrement. Du coup, on a contacté un éducateur canin. Il arrive à la maison. La première question qu'il me pose en voyant Kumbia, mais votre chien, il a des problèmes avec les gens de couleur. Et alors là, je me suis dit, mais comment il sait, quoi ?
1: Il a le chat. Oh, le chat. Miaou, miaou, miaou, miaou, miaou, miaou, miaou, miaou, miaou, miaou, miaou, miaou, miaou, miaou, miaou.
0: C'était vraiment bien que je le rencontre, cet éducateur canin, parce que déjà, il m'a déculpabilisé.
2: Dans ton panier, le chat ?
0: Il m'a expliqué qu'en fait, les chiens ne reconnaissent pas l'espèce humaine dans son ensemble. Et du coup, dès qu'il y a des personnes qui ont des particularités physiques qu'ils ne sont pas habitués à voir, ça leur fait peur, ils ne le reconnaissent pas forcément comme un être humain, ils se demandent « mais qu'est-ce que c'est que ce truc ?» et du coup, ils aboient. Et en fait, ce qui s'est passé, c'est que Kumbia, elle a grandi dans une petite ferme dans le Gers. Alors c'est drôle parce qu'au début justement on rigolait là-dessus en disant non mais elle est raciste sûrement parce que elle a jamais vu quelqu'un d'autre que la fermière qui l'a élevée, mais en fait il semble que ce soit vraiment ça. En fait Kumbia elle a un comportement très humain, ou c'est peut-être nous qui avons un comportement animal, enfin en tout cas il y a un côté universel quand on a peur de ce qu'on connaît pas et de ce qu'on n'arrive pas à identifier en fait. Je pense qu'avec le temps, Kumbia va apprendre à ne plus avoir peur.
2: Alors Kumbia, tu l'as trouvé le chat ?
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0: Londres, 1er mars 1912, 7h du soir. Des dizaines de femmes élégantes sortent calmement du 156 Charing Cross Road. Elles portent des manteaux sombres, des chapeaux à plumes, ont l'air de bourgeoises en promenade. Mais dans leurs sacs et leurs manchons, elles cachent des pierres et des toffee hammers, des petits marteaux qui servent à casser le toffee, ce caramel typiquement anglais. En quelques minutes, c'est l'apocalypse dans le West End londonien. Les vitrines volent en éclats. Celles du bureau de poste, des grands magasins, des bureaux du Daily Mail, la gare et aussi les fenêtres des clubs pour gentlemen. 200 femmes sont arrêtées. Mais c'est ce qu'elles voulaient. Elles commencent à être habituées maintenant. Ça fait 10 ans que les hommes du gouvernement leur promettent le droit de vote, 70 ans qu'elles le réclament, et toujours rien. On n'a pas beaucoup d'images des militantes pour le droit de vote des femmes. Leur mémoire n'est pas vraiment honorée, pas plus en France qu'en Angleterre.
1: Madame Banks, j'ai une chose fort importante à vous dire, c'est urgent.
0: La représentation la plus connue reste peut-être celle de la mère de famille dans Mary Poppins. Vous vous souvenez? Le film de Walt Disney.
1: Madame Banks,
2: laissons donc la laquerelle d'hier. Toute

0: super suffragette.
1: Madame Banks, c'est une petite blonde aux yeux bleus, un peu ridicule, un peu exaltée. Une bourgeoise qui tente d'embrigader ses domestiques avec ses banderoles « Votes for Women ». Et qui préfère donc s'occuper de politique plutôt que de ses propres enfants.
2: Les enfants, madame, ne sont pas ici et j'ai le regret de dire qu'ils sont de nouveau partis je ne sais où.
1: Pas vraiment une héroïne, on avait bien compris le message. Comment des femmes de la bonne société anglaise, mais aussi beaucoup d'ouvrières, d'institutrices, de comédiennes ou d'artisanes, en sont venues à faire exploser des bombes et à incendier des bâtiments? Oui, vous avez bien entendu, elles étaient prêtes à tout. Alors attention, je ne vais pas les héroïser, elles n'ont pas que des qualités. Celles qu'on appelle les suffragettes faisaient partie d'un groupe très hiérarchique et autoritaire. Mais en plongeant dans leur histoire, j'ai été impressionnée par leur courage, leur drôlerie, effrayée aussi parfois par leur choix de la violence et passionnée par leurs conflits qui résonnent fort avec ceux d'aujourd'hui. Qu'est-ce qui est le plus efficace? Casser des vitres ou signer des pétitions? Faire plier l'adversaire de force ou essayer de le convaincre? Et parfois, on gagne.
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4: qui nous apprennent à résister.
1: Emmeline Pankhurst a 45 ans. Issue d'une famille assez aisée, elle fait partie avec son mari, avocat, de groupes de réflexion progressistes. Il vient de mourir, elle doit élever seule leurs 4 enfants. C'est une suffragiste, c'est-à-dire qu'elle milite depuis des années pour que les femmes puissent voter comme les hommes, ou plutôt comme les hommes qui payent des impôts. Le suffrage, à l'époque, est dit censitaire. Mais depuis 70 ans, les pétitions, les réunions polies, les lettres suppliantes aux députés, rien n'a marché. Sa fille Christabel a 23 ans et elle en a marre d'attendre. Alors ensemble, elle crée la WSPU, The Women's Social and Political Union, le syndicat politique et social des femmes. Leur slogan,
5: Deeds, not words.
1: Des actes, pas des mots. Elles sont vite une petite dizaine. Ensemble, elles s'entraînent.

0: Silence. Elle répète sa question. Les hommes la forcent à se rasseoir. Alors avec Christabel, elle déploie une bannière géante qu'elles avaient dissimulée sous leur robe.
1: Votes for women.
0: Elles sont traînées dehors, arrêtées et condamnées à une semaine de prison par un juge consterné. Après l'arrestation de Manchester en 1905, le mouvement prend de l'ampleur. Les journaux parlent d'elles en les surnommant par moquerie les suffragettes. Leur nom vient de là. Des femmes de tout le pays et de toutes les classes leur écrivent pour rejoindre le syndicat. Elles sont rapidement quelques milliers. Ça augmente vite, mais ce n'est pas beaucoup comparé aux suffragistes plus modérés qui, elles, sont des dizaines de milliers et resteront toujours majoritaires. Donc on a les suffragettes qui sont les plus radicales et les suffragistes plus modérées et plus nombreuses. Ce qui me frappe dans l'histoire des suffragettes, c'est leur créativité tactique. D'abord, elles font du marketing politique. Emmeline Pethick Lawrence, trésorière du mouvement, lance en 1908 la combinaison tricolore violet, blanc et vert. Elles en mettent partout et font donc du merchandising. Pour rapporter de l'argent pour la lutte et rendre visible l'adhésion à leurs idées, elles font fabriquer des badges, des écharpes, des rubans, des drapeaux, des services à thé, des bijoux, des jeux de société, des cartes postales et même des vélos violet, blanc, vert. Le violet, explique-t-elle, c'est la couleur royale. Le blanc symbolise la pureté et le vert est la couleur de l'espoir. Pas très punk, mais je penserai à elle maintenant quand je mettrai du violet, la couleur des féministes. Leur innovation principale, c'est l'action directe spectaculaire. En fait, elle développe le répertoire de la désobéissance civile. Par exemple, le 17 janvier 1908, Edith New et Olivia Smith arrivent à Downing Street, la résidence du Premier ministre, avec des chaînes en acier cachées sous leur manteau. Elles s'enchaînent aux grilles en criant « Votes for women !» jusqu'à ce que les ministres sortent. Un mois plus tard, elles tentent d'infiltrer le Parlement. Pour ça, elles louent deux camions de déménagement et se planquent dedans comme dans un cheval de Troie, tel des Ulysse en crinoline. Mary Brackenbury raconte.
2: On a été secoués pendant tout le trajet. Ça nous a semblé une éternité. Et puis soudain, le camion s'est arrêté. Nos cœurs battaient à toute vitesse. Les portes se sont ouvertes. La Chambre des communes était devant nous. Alors on s'est précipité dehors.
0: Elles réussissent à rentrer dans cet endroit interdit aux femmes, mais elles sont vite expulsées par les policiers. Beaucoup de ces militantes sont rejetées par leurs familles, leurs voisins, leurs maris. Alors il arrive que les plus fortunées recueillent les plus pauvres. Les suffragettes passent de plus en plus de temps entre elles, et je me dis que cette mixité sociale a favorisé l'invention de nouvelles méthodes. Les bourgeoises savent parler aux députés, les ouvrières amènent la culture du sabotage. Ça aussi, c'est inspirant. Car où sont les lieux en France aujourd'hui où on se mélange autant? Puisqu'on ne veut pas les écouter, les suffragettes décident de harceler systématiquement tous les hommes politiques. Dès 1909, ils ne peuvent plus parler en public sans être interrompus par celles qu'ils voient comme des furies. Tenez un exemple d'action que j'adore. Un soir, le secrétaire d'État pour l'Irlande, Birrell, doit prononcer un discours au Colston Hall de Bristol. La police est aux aguets. Deux suffragettes, Elsie Howie et Vera Holm, qu'on appelle aussi Vera Jack Holm, parce qu'elle s'habille en homme et qu'elle est ouvertement lesbienne, se rendent au concert qui a lieu dans la même salle la veille. Elle se cache dans le vestiaire des dames et quand la voie est libre, elle grimpe à l'intérieur de l'orgue. Le lendemain soir, l'orgue joue pour ouvrir la cérémonie politique. Les vibrations manquent de faire tomber les suffragettes de leur perchoir. Lorsque Birrell commence à parler, des voix surgissent des tuyaux.
3: Droit de vote pour les femmes! Donnez aux femmes leur liberté politique!
0: Mais d'où sortent ces voix? Les stewards courent dans tous les sens. Personne ne parvient à les trouver. Birrell continue tant bien que mal son discours. Mais dès qu'il parle de liberté...
3: Freedom! La liberté! Mais pourquoi ne donnez-vous pas la liberté aux femmes?
0: Tout l'été, ça continue.

continue. Les suffragettes pourchassent le Premier ministre Asquith en vacances dans le Devon. Elles se cachent dans les buissons de sa maison. Les détectives les trouvent et les déposent plus loin. Elles font mine de partir, mais en fait, remarchent les 19 kilomètres qui les séparent de la maison et pendant la nuit, décorent tout le jardin avec des bannières violet, blanc, vert et des exemplaires de leur journal de suffragettes. Je suis impressionnée par leurs moyens d'action. Aujourd'hui, ça semble impossible. Il est très difficile, par exemple, de manifester devant l'Assemblée nationale. Et les moyens de sécurité déployés pour protéger le personnel politique, en tout cas ceux du gouvernement ou de la présidence, n'ont rien à voir avec ceux de l'époque. Cet été-là, Wilkie Bard, un chanteur à la mode, sort carrément une chanson pour se moquer des suffragettes. Chaque fois qu'elles parlent en public, il y a quelqu'un pour leur chanter. Sous son air de chanson sucrée, en fait, c'est un tube masculiniste. Je vous traduis les paroles. Mets-moi sur une île où il y a peu de filles, mets-moi parmi les lions les plus féroces du zoo, mais par pitié, ne me mets jamais, jamais près d'une suffragette. Il y a des petites actions musclées, mais aussi des actions de masse. Le 21 juin 1908, à Londres, 500 000 personnes défilent pour le droit de vote des femmes. Et elles viennent de tout le pays par trains entiers. En regardant les photos, je suis frappée par la beauté de ces défilés. Il y a par exemple des femmes en armure médiévale montées sur des chevaux blancs à la longue crinière qui personnifient Jeanne d'Arc, la sainte patronne du mouvement. C'est un peu curieux pour des Anglaises si on se rappelle que Jeanne d'Arc a combattu les Anglais, mais bon, pourquoi pas. Il y a les femmes de la fanfare avec leurs tambours et leurs fifres en uniforme, l'air déterminé. Tout le monde chante « The Women's March », l'hymne.

0: Allez, je vous traduis le dernier couplet. Vivre, lutter, c'est la même chose. On n'aura rien sans foi ni audace. Beaucoup a déjà été fait. Tant reste encore à faire. Alors ayons confiance, rions par défiance. Marchons, marchons et restons unis, tout ensemble et toutes amies. C'est beau, non ? C'est un triomphe de communication. Mais politiquement, aucune avancée. Alors l'escalade continue. À chaque action, les suffragettes sont arrêtées et emprisonnées comme des criminels de droit commun. On leur refuse le statut de prisonnières politiques. Ça veut dire qu'elles ne peuvent pas écrire de lettres, pas recevoir de livres, pas garder leurs vêtements et qu'elles sont obligées de travailler pour la prison. Alors l'une d'entre elles, Marion Wallace Dunlop, invente une nouvelle arme, la grève de la faim. Au bout de 4 jours, les autorités cèdent et la libèrent. Mais quand d'autres suffragettes limitent, le gouvernement décide de toutes les nourrir de force. C'est-à-dire de les gaver comme des oies. Des médecins leur enfoncent des sondes dans la gorge et le nez pour y verser du lait, de la farine ou des œufs crus. Beaucoup seront gavés des centaines de fois. Il n'y a pas que des femmes chez les militantes, il y a aussi, comme aujourd'hui, quelques hommes alliés de ces féministes qui donnent de leur personne. Frederick Pethick Lawrence, par exemple, coédite leur journal de suffragette avec sa femme Emmeline. Lui aussi sera emprisonné plusieurs fois, il fera des grèves de la faim et sera gavé de force, comme ses camarades femmes. Le député travailliste Keir Hardie soulève régulièrement la question du vote des femmes au Parlement, sous les quolibets de ses collègues. Mais en face, l'opposition s'organise aussi, et pas seulement chez les hommes. En juillet 1908, une romancière à la mode lance la Women's National Anti-Suffrage League, les femmes contre le vote. Elle parvient à rassembler des dizaines de milliers de signatures. Pour calmer les suffragettes, le gouvernement leur fait miroiter des projets de loi de conciliation. 1, 2, 3, 4, 10 fois, les suffragettes choisissent de leur faire confiance et déclarent une trêve. Mais chaque fois, c'est une humiliation. Soit les projets sont rejetés, soit ils ne sont même pas examinés. Le 18 novembre 1910, c'est la trahison de trop. Le premier ministre Asquith, qui leur est ouvertement hostile, annonce qu'il dissout le Parlement sans même examiner leur projet de loi. 300 suffragettes furieuses se mettent en marche et foncent sur le palais de Westminster. Oui, là où il y a Big Ben. Ce qui les attend, c'est 6 heures d'épouvantables violences policières, notamment des agressions sexuelles. Une suffragette témoigne.
1: À plusieurs reprises, des policiers et des hommes en civil qui se trouvaient dans la foule ont passé leurs bras autour de moi par derrière et m'ont saisi les seins. Ma jupe a été relevée aussi haut que possible.
0: May Billinghurst, en fauteuil roulant, n'est pas épargnée. Elle est jetée sur le sol, on lui tord le bras. 120 femmes sont arrêtées ce jour-là. Ce n'est pas la première fois que la police violente les suffragettes. C'est pour ça que certaines prennent des cours de jujitsu et s'arment de longues épingles et de parapluies pointus. Les méthodes spectaculaires des suffragettes ont parfois éclipsé le travail patient de dizaines de milliers d'autres femmes. Il y a donc les suffragistes, dont je vous ai déjà parlé, qui n'utilisent que des méthodes légales, comptent 50 000 membres en 1914, organisent de grandes marches pacifiques, collectent des signatures pour les porter au Parlement et se concentrent sur un lobbying patient et courtois. Dans ce mouvement, celles qui m'intéressent le plus, ce sont les ouvrières du Lancashire et du Yorkshire. Des milliers de tisserandes, de dentelières, de cordonnières qui relient vote des femmes et justice sociale. Elles se réunissent le soir dans les cours des usines. Elles revendiquent l'égalité des salaires, l'accès à l'éducation, le droit au divorce, l'amélioration des conditions de travail. Pour elles, le vote n'est qu'un moyen, parmi d'autres, de leur libération. Tandis que chez les suffragettes, on est obsédé par le vote, et la famille Pankhurst, la mère et les filles, dirigent tout de façon très autoritaire. Elles répètent que leur syndicat, c'est une armée, et que les militantes sont des soldates qui leur doivent obéissance. Pour protester contre leur autoritarisme, Charlotte Desport et d'autres créent d'ailleurs la Women's Freedom League, la Ligue pour la liberté des femmes. Vous voyez, quand je vous disais que ça ne date pas d'hier, les divisions des féministes. C'est pas grave, c'est la vie des mouvements. La Women's Freedom League va par exemple encourager en 1911 la révolte contre le recensement national. Sur les formulaires, des milliers de femmes feront part de leur mécontentement.
2: Si je suis assez intelligente pour remplir le formulaire du recensement, je peux certainement faire un X sur un bulletin de vote,
0: écriront-elles. Ou bien,
2: il n'y a pas de personne ici, seulement des femmes.
0: Dans la case profession, elles notent
2: suffragette.
0: Et dans celle réservée aux infirmités,
2: privation des droits civiques.
0: Récapitulons. Les suffragettes ont cassé des vitres, se sont enchaînées aux grilles, se sont cachées dans tous les meetings politiques. Ça fait 5 ans qu'elles protestent vigoureusement, rien n'avance. Elles sont trahies encore et encore. Il est donc temps de monter d'un cran. Ça rigole plus. Elles mettent donc des paquets de dynamite enflammés dans les boîtes aux lettres en pleine rue. Elles incendient des clubs de cricket, saccagent 2 serres d'orchidées. Les pavillons de golf brûlent. Des églises sont attaquées. Des bombes sont découvertes dans les gares et à la Banque d'Angleterre. Les fils télégraphiques entre Londres et Glasgow sont coupés. En mai 1913, on compte 52 attentats dans le pays, dont 29 à la bombe et 15 incendies criminels. Dans les journaux, on parle du règne de la terreur. Oui, c'est littéralement du terrorisme. Par miracle, elles ne tuent personne. Elles font attention, mais il s'en est fallu de peu. Pour intensifier la pression sur elles, le gouvernement vote le Cat and Mouse Act, la loi du chat et de la souris. En prison, les grévistes de la faim sont libérés quand leur santé se dégrade et puis réarrêtés dès qu'elles vont mieux. Emmeline Pankhurst sera ainsi arrêtée et relâchée 19 fois. En 1914, Mary Richardson attaque un tableau dans un musée.
3: Indignation à la National Gallery. Le célèbre tableau de Velázquez, The Venus Rockaby, a été mutilé hier matin par la suffragette Mary Richardson, militante activiste notoire.
0: Elle plante sa hachette dans la Vénus de Velázquez. Le tableau déchiré sera restauré. Mary fera 3 ans de prison.
4: Et en ce mois d'août 1914, l'histoire, c'est la mobilisation générale.
0: Août 1914, la Première Guerre mondiale éclate. Des millions de jeunes Anglais sont réquisitionnés pour massacrer des millions de jeunes Allemands. Du jour au lendemain, Emmeline et sa fille Christabel Pankhurst font volte-face totale. Fini le militantisme. Toutes les prisonnières féministes sont libérées. Leur journal de suffragette, elle le renomme Britannia. Les anciennes terroristes deviennent les meilleures recruteuses de l'armée. Elles se mettent immédiatement au service du gouvernement qu'elles combattaient. Mais toutes ne suivent pas. Sylvia Pankhurst, la fille cadette, rompt avec sa mère et sa sœur. Elle continue de militer dans les quartiers populaires de l'East End de Londres contre la guerre et pour les droits des travailleuses. À la fin de la guerre, en février 1918, les femmes obtiennent enfin le droit de vote. Mais attention, celles de plus de 30 ans seulement. Pourquoi cette limite d'âge ? Parce qu'il y a eu tellement de morts sur le front que si les femmes avaient pu voter comme les hommes, dès 21 ans, elles auraient été majoritaires dans l'électorat. Elles attendront 1928, 10 ans de plus, pour l'égalité complète. C'est donc une victoire, oui, mais la société britannique est tellement traumatisée par la guerre qu'elle ne la célèbre même pas. Asquith, l'ancien Premier ministre qui les avait tant combattus, prétendra que c'est le patriotisme des militantes pendant la guerre qui leur a valu le vote. Façon commode de balayer 15 ans de lutte. Alors qu'est-ce qui a marché ? Les bombes des suffragettes ? Ou le travail patient des suffragistes ? C'est un débat que l'on retrouve dans tous les combats politiques. Les progressistes contre les révolutionnaires. Celles qui veulent respecter la loi contre celles qui sont prêtes à tout. Certains disent que la violence a été contre-productive, qu'elle a retardé l'obtention du vote en braquant l'opinion publique. D'autres affirment que sans le scandale créé par ces militantes, le gouvernement aurait continué d'ignorer la question. Les Françaises, d'ailleurs, qui emploient des méthodes moins brutales, ont dû attendre une autre guerre mondiale pour obtenir le même droit.
5: Et les bureaux de vote, malgré tout l'appareil solennel du tapis vert, de l'isoloir et de l'urne, sont devenus très féminins puisqu'au nombre des électeurs s'ajoute pour la première fois la foule des électrices.
0: Comme c'est impossible à trancher, il me semble, moi, que la leçon qu'on pourrait en tirer, c'est que le plus efficace, c'est toutes les méthodes combinées. Donc gardons-nous de critiquer celles des autres. Tout à sa place. Les suffragettes ont rendu le statu quo intenable. Les suffragistes ont construit des alliances politiques. Les ouvrières ont relié cette lutte avec d'autres revendications de justice sociale. Et toutes, elles ont rendu ce débat visible. Et puis, elles se sont fait des amis et ont mené des vies beaucoup plus intéressantes et intenses que si elles étaient restées bien sagement chez elles à obéir. Rien que pour ça, la lutte vaut toujours la peine. Elles se sont battues pour ce geste qui nous paraît banal aujourd'hui, qui est une corvée pour beaucoup. Voter. Alors la prochaine fois qu'on glissera un bulletin dans l'urne, pensons à Sylvia, Annie, Emmeline et les autres. Aux camarades gavés de force. À toutes celles qui ont bravé les conventions et les qu'en dira-t-on ? Well done, sister suffragette. Aujourd'hui, quels sont les combats à mener sur le front du vote ? Plusieurs partis politiques réclament le droit de vote pour les étrangers résidant en France, notamment aux élections locales. Personnellement, ça me semble aller de soi. Mais il y a d'autres personnes auxquelles on ne pense jamais, qui mériteraient peut-être, elles aussi, de voter. Les enfants, voire les bébés. Et oui, après avoir été très sceptique, mon invitée, Clémentine Beauvais, en a été convaincue. Elle est écrivaine et traductrice, enseignante-chercheuse à l'université de York, en Angleterre, et elle a publié un tract chez Gallimard intitulé « Pour le droit de vote dès la naissance ». Quoi ? Mais d'abord, pourquoi les enfants ne peuvent pas voter en fait ?
6: Et parfois, on gagne.
7: Ce qui est très intéressant, c'est qu'on ne justifie pas l'exclusion des enfants. Et donc, ce qui est intéressant, c'est de se dire, mais en fait, quel est ce non-dit, quel est cet implicite, pourquoi est-ce que on part du principe que les enfants ne peuvent pas voter ? Et là, on arrive très vite à des questions intéressantes qui sont, bah, parce que pour voter, il faut être compétent politiquement. Alors, on reprend cette idée, est-ce que c'est vrai ? Bah, peut-être qu'on pourrait décider que ce soit le cas, mais pour l'instant, c'est pas du tout le cas, puisqu'on ne demande pas de preuves, on ne demande pas de diplôme, on ne demande pas d'avoir lu les programmes, on ne demande pas de connaître les institutions très bien. Et d'ailleurs, là, on pourrait très facilement rétorquer que les enfants, ou du moins les collégiens, se connaissent sans doute beaucoup mieux ce genre de choses que la plupart des adultes, puisqu'ils sont littéralement en train de l'apprendre à l'école. Alors que plus tard, on a tendance à un petit peu oublier comment fonctionnent les institutions. Et après, il y a d'autres questions du style, mais qu'est-ce qui se passerait ? Et je pense qu'il y a quand même une grande peur chez beaucoup de gens de ce qui pourrait se passer si tout à coup 20% de la population qui sont des enfants et des adolescents pouvaient prendre des décisions importantes pour le pays.
0: J'aimerais revenir sur le problème des enfants influençables, enfin du fait que on est quand même plus influençable quand on est enfant que quand on est adulte, enfin sur certains points. Et donc on a interdit certains types de publicités, par exemple pour les enfants. On essaye quand même de les protéger. Parce qu'on tient compte de leur vulnérabilité. Comment est-ce qu'on empêcherait que des politiques fassent des promesses grotesques et irréalistes aux enfants? Mais en même temps, maintenant que je suis en train de le dire, je me dis qu'ils font aussi des promesses grotesques et irréalistes pour les adultes. Mais disons, comment est-ce qu'on empêcherait plutôt les enfants d'être ciblés, bombardés en fait par un travail d'influence très brutal pour eux.
7: On a quand même des règles qui sont assez strictes en France, qui existent d'ailleurs pas forcément dans la plupart des pays. Par exemple sur le financement des partis, sur le temps de communication. Et si les enfants entraient dans le jeu, là clairement il y aurait encore plus d'intérêt pour les manières dont les partis peuvent manipuler les opinions des électeurs en général. Donc pour moi, ce serait plutôt un gain en fait, parce que on redoublerait de prudence par rapport à ça. Peut-être en partie par panique morale, mais parfois la panique morale peut avoir du bon. Et on se dirait que c'est quand même très très important. On aurait une espèce de circonspection plus généralisée face aux manipulations des partis.
8: Et vous dites aussi que vous êtes pour le droit de vote des bébés. Mais comment ils vont faire ?
7: Alors, les bébés ne vont pas voter. mais moi, je suis pour l'abolition complète de la variable de l'âge. L'âge ne doit plus être considéré comme une variable pertinente pour le droit de vote. Pas plus que la couleur de peau, le handicap, le fait d'appartenir à telle ou telle catégorie sociale. L'âge n'est pas pertinent comme variable pour décider de si ou non quelqu'un doit voter. En pratique, est-ce que les bébés vont voter ? Non, absolument pas. Les bébés ne peuvent pas voter. Mais ça me semble très important de leur accorder quand même ce droit. Parce que avoir un droit ne veut pas dire qu'on est forcé de l'exercer. Il y a plein de droits que je n'exerce pas. J'ai le droit de me marier. Je l'exerce pas. Mais j'ai quand même le droit. Enfin, ça, je serais assez choquée si je l'avais pas. Et donc, c'est tout un tas de choses comme ça qu'on vit dans la vie de tous les jours. On a des droits qu'on décide de ne pas exercer ou qu'on ne peut pas exercer tout simplement parce qu'on n'en a pas les capacités physiques, cognitives, etc.
8: Est-ce que vous pensez qu'un jour, il y aura vraiment, véritablement le suffrage universel?
7: Mais moi, je suis très optimiste, en fait, là-dessus, sur le sujet, je dois dire. Déjà, je vois que ça bouge beaucoup dans les milieux, non seulement militants, mais en plus universitaires, autour des droits de l'enfant, un peu partout dans le monde. Il y a plusieurs pays qui ont déjà abaissé à 16 ans le droit de vote. Et oui, j'ai bon espoir que ça arrive un jour ou l'autre. Ce que j'espère, c'est que ça arrive avec suffisamment d'intelligence, de débats, d'études, etc., pour que ça soit aussi riche que je le souhaiterais pour la vie démocratique. Moi, je suis même pas une super grosse fan du vote en tant que mode de décision politique. C'est-à-dire que c'est le scrutin même pourrait être remis en question. Il y a plein d'autres manières de faire de la démocratie. Et en incluant, par exemple, les enfants et les adolescents, on peut imaginer qu'il y ait beaucoup plus d'initiatives locales qui se déploient, de décisions par tirage au sort, de conventions citoyennes, incluant des enfants. Donc c'est l'occasion, en fait, de réfléchir à plein d'autres manières de faire de la politique.
8: Parfois, on gagne.
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1: 2500 pièces d'or? C'est une blague? 2500 pièces d'or? Mais vous voulez que je trouve 2500 pièces d'or dans le cul d'une vache?
2: Comment?

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1: Est-ce que vous nous chantez? Vous n'êtes pas gaulois que je sache.
2: Bah, je sais pas ce qu'il vous faut, je suis de Caerdide.
1: C'est au pays de Galles, Caerdide. Vous êtes gallois.
2: Bah, c'est bien ce que j'ai dit. Provençal de Gaulois. De Gallois. Ouais, je vois ce que vous voulez dire.
1: Vous n'êtes pas gaulois.
2: Ouais, je me suis gouré.
1: Sans vouloir abuser, il me semble pas que vous soyez provençal non plus.
2: Non, provençal, c'est mon nom.
1: Perceval.
2: Perceval, ouais. Qu'est-ce que j'ai dit?
1: Provençal.
2: Non, Perceval. Je me suis gouré.

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2: De quoi? Qu'est-ce que vous avez dit?